0: Rock envisage de réduire les dettes publiques et d'améliorer.
1: C'est des règles de combien ça?
2: Moi, c'est toi, tu sais, c'est quoi?
3: Autant quand tu es chez des gens.

trois pas en avant, trois pas en arrière. Ultime regard sur la pluie des eaux, sur la pluie des eaux, sur la pluie des eaux, sur la pluie des eaux, sur la pluie des eaux.